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2: Salut, c'est Mike DeMero et vous écoutez Dance with the Sun avec Beth Alémé sur Viva.
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Choir à vous, c'est Jason. Je vous accompagne comme ça jusqu'à minuit et j'en profite pour saluer Au Chien Latté, le salon de toilettage et le café Canin, en fait, qui se trouve au centre-ville de Thetford, juste en face de notre station. C'est au 215 rue Notre-Dame-Ouest. Donc, merci beaucoup de nous écouter. À Viva 105.5.

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0: Vous connaissez très bien André Gagnon, directeur général de Diffusion Tram et collaborateur à l'émission On part ça de même avec moi les jeudis matins. Ben là, on a parti ça de même pour la 39e saison de Diffusion Tram jeudi passé avec Martin Fontaine et les Porn Flakes pour Rock the King. D'ailleurs, on a un article complet à lire de notre journaliste Boris Chassagne sur montetford.com.
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Un excellent dimanche soir à vous. C'est Jason. Je vous accompagne comme ça jusqu'à minuit. Et j'en profite pour saluer Au Chien Laté, le salon de toilettage et le café canin, en fait, qui se trouve au centre-ville de Thetford, juste en face de notre station. C'est au 215 rue Notre-Dame-Ouest. Donc, merci beaucoup de nous écouter. À Viva 105.5.

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Vous connaissez très bien André Gagnon, directeur général de Diffusion Tram et collaborateur à l'émission On part ça de même avec moi les jeudis matins. Ben là, on a parti ça de même pour la 39e saison de Diffusion Tram jeudi passé avec Martin Fontaine et les Porn Flakes pour Rock the King. D'ailleurs, on a un article complet à lire de notre journaliste Boris Chassagne sur mon

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0: 7h45 sur Viva.
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0: C'est 8h45 sur Viva.
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5: Bon, ben on est lundi, on est encore en congé, il me semble qu'il y a quelque chose qui cloche.
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5: Je pense pas qu'il y ait personne qui s'en plaigne, par exemple. Bienvenue dans Viva le week-end, édition du lundi. Une édition plus longue que celui qui s'en plaint me jette la première pierre. Je pense pas recevoir beaucoup de roches dans les prochaines minutes. D'autant plus que j'ai pour vous encore une fois de la grosse musique, comme c'est toujours le cas ici sur le grand réseau Viva. La première en est une preuve incroyable. Elle a tellement de succès que même son chien est rendu qu'il y en a. Son chien, récemment adopté, un bébé samoyède, est rendu le visage d'une campagne publicitaire pour Tommy Hilfiger. Rien de moins. Il y a juste Taylor Swift pour faire ça. La voici avec I Knew It, I Knew You.

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0: la boîte pour franciser l'expression bien connue « out of the box ». Mais Jelly Roll a eu de l'audace pas à peu près lorsqu'il s'est présenté aux American Country Music Awards pour casser une chanson. T'sais, normalement, tu y vas de tes valeurs sûres, là. Mais non, lui il a décidé qu'il essayait pour une première fois une chanson. Ben, la réaction, vous le devinerez, a été instantanée à l'époque. Ça s'est faufilé dans les hauteurs de palmarès. Puis ce qui est bon, on aime ça, Viva. Voici Liar.
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Dans le prochain droit, vous serez en mesure de tendre l'oreille à un immense hit de Justin Timberlake, hit souvenir, qui s'appelle Mirrors, lui qui serait en train de travailler sur un nouveau projet qui s'appellerait The Next Move. Ça combinerait un nouvel album et une tournée mondiale qualifiée de majeure. Et toujours concernant Justin Timberlake, il a atteint 59 millions d'auditeurs par mois sur Spotify, ce qui en fait un des artistes les plus écoutés. Le top 40, il l'a intégré officiellement, donc

0: Welsh et Stars. À Viva.
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Combien de temps? Tout en douceur avec Marie-Mé sur les ondes du grand réseau Viva. Chanson exceptionnelle, délicieuse jusqu'à la toute fin. Elle qui a annoncé récemment qu'il ouvrait les portes au grand public pour Big Brother, célébrité. Savez-vous quoi? Ça me tente quasiment. J'entretends.

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Mais si j'étais vous, je bougerais pas de là. Collaboration intéressante entre Keith Urban et Pink qui s'en vient, One Too Many. C'est vraiment solide. Pink qui, d'ailleurs, serait, selon plusieurs sources, en studio en ce moment, préparerait un 10e album, déjà, pour la puissante Pink, qui changerait de style complètement.

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Beatmania frappait tellement fort en 89, j'avais 7 ans puis je voulais sa face. Pas compliqué. Fille de pluie et rock voisine sur les ondes du réseau Viva, il a lancé son Loop Tour, portion nord-américaine, il y a de cela quelques heures à peine. Il s'appelle Ed Sheeran, le voici avec Camera. 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

0: Bleu, jeans bleu à Viva. J'ai aussi le privilège d'animer sur une station sœur du groupe Arsenal Media qui s'appelle Hit Country. Et j'anime le grand décompte week-end, OK? Et croyez-le ou non, le nom de la prochaine apparaît 6 fois dans le top 30. Avec ses chansons à elle ou ses collaborations, elle est tellement la femme de l'heure en ce moment, ça n'a pas de bon sens. Prenez le décompte Billboard, là, puis comptez le nombre de fois où apparaît le nom d'Ella Langley. C'est juste phénoménal. Elle s'en vient dans quelques minutes sur Viva avec Be Her.
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Même s'il a dit que c'était fini, la musique, pour lui, il a comme de la difficulté à croire qu'il reprendra pas le micro, ou va pas sauter sa scène un jour. Il se garde trop proche avec la voix et tout. Là. Voici Corneille, et parce qu'on vient de loin, à Viva.

Traitez-moi de chochotte. Dites que je maîtrise pas mes émotions, mais moi, cette chanson-là vient encore me chercher malgré le temps qui passe depuis le décès de Carl Tremblay. Je peux pas croire que cette formation-là réussisse à se regarder dans le blanc des yeux puis livrer cette chanson-là dans un studio.

0: féminine à la fin. Mais ça reste une grande chanson. Qu'est-ce qui vous fait brailler, vous? Quelle chanson? Quel film? Ces beaux échanges-là, à la grandeur du Québec, on les aime, pourquoi pas? Vous êtes toujours les bienvenus ici à Viva. Comme les hits sont les bienvenus. Vaya con Dios sur What's a Woman, Mr. Know-It-All, Teddy Swings. Ça s'en vient.
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Vous n'êtes pas sans savoir que Clément Jacques et Marie-Mé ont repris avec un immense succès la chanson Picture de Kid Rock et Sheryl Crow. Vous n'êtes pas sans savoir non plus que ça avait fait du bruit auprès des oreilles de Kid Rock, qui a trippé à un point tel sur la reprise qu'il avait pris le temps d'écrire personnellement à Clément Jacques. Et Clément Jacques a cru bon réécrire à Kid Rock, puis à un moment donné, en disant « Je m'en vais bientôt aux États-Unis, là dans le bout du 4 juillet, qu'est-ce que tu fais? » Kid Rock l'a invité à passer la fête nationale des États-Unis chez lui. Soit Trumpiste ou non, ça demeure un fait d'armes quand même. Il y a une vedette de ce calibre-là qui t'invite chez vous. Ça doit être quelque chose, tu dois pas refuser ça souvent. Juste avant d'entendre l'original avec Sheryl Crow et Kid Rock, envoyons-nous Miles Smith et Nice to Meet You ici à Viva.

0: vous entendrez la voix d'un Canadien, d'un Ontarien, d'un homme qui a roulé sa bosse à un point tel qu'il a vendu plus de 100 millions d'albums à travers le monde et dont le plus grand succès repose sur l'été qu'il a vécu alors qu'il n'avait que 9 ans. Si vous avez répondu Bryan Adams à cette énigme, ben vous avez raison et sachez qu'il ne roule pas que sur ses vieux hits, le bon vieux Bryan. Il est en train de se promener un peu partout sur la planète avec son 16e album Roll with the Punches. Bref, il n'est pas assis sur ses lauriers, loin de là, mais c'est avec un bon vieux souvenir qu'on l'écoute dans quelques instants. Cloud Number 9 s'amène juste pour toi sur Viva.
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0: Stop. Mais revenons à Lady Gaga, qui a récemment annoncé figurer sur le conseil d'administration d'une start-up en biotechnologie pour les traitements de la peau. C'est phénoménal, mais il faut dire que bon, la compagnie appartient quand même à son fiancé, mais n'en demeure pas moins que pour être sur un conseil d'administration, ça prend généralement un minimum de connaissances. Elle n'a pas fini de nous surprendre, cette Lady Gaga. Tout comme Viva, d'ailleurs.
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C'était une question de temps, à mon avis. Oui, il est divertissant, oui, il est charismatique, oui, il est talentueux, oui, il est athlétique, mais tabarouette, quand il chante fort, puis il chante rauque. Je me disais, à un moment donné, sa voix va flancher. Ben, c'est arrivé lui tout dernier, il a dû annuler un spectacle. Problème de corde vocale, lui aussi.

je maintiens le cap. Tout ça pour dire que What I Want de Morgan Wallen et Tate McRae, ça devrait faire le travail. Et la reine des hymnes de la Coupe du Monde, qui en est à son quatrième, après It's Hips Don't Lie, oui, en Allemagne, en

0: depuis cette année. Et c'est la seule de ses chansons thème de la Coupe du Monde qui est montée au numéro 1 Billboard. On parle de Shakira, on l'écoute à Viva.
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faut reculer en 1991 pour l'apparition de l'album Out of Time de la formation R.E.M. Un succès autant commercial que critique, 18 millions d'exemplaires vendus. On y retrouvait Shiny Happy People et Losing My Religion que voici à Viva.

0: petit, en gros souvenir sur Hello, is it me you're looking for? Je chanterai pas premier au retour.
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bien des chansons qui, de temps en temps, réapparaissent dans les palmarès, regrimpent sur les plateformes d'écoute en ligne, puis là, on se pose des questions. Pourquoi? Ben, généralement, c'est parce que ça a joué dans un film quelconque et ou pour un film pour enfants, comme c'est le cas pour la prochaine chanson qui a joué dans le film Les Trolls 1, un film que j'ai brûlé chez nous, là. Mon Dieu! Mon garçon va avoir 11 ans en décembre, puis il était dans ces âges-là, avec les Birkins, branches, poppy, etc. Bref, on n'ira pas dans les détails.

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moi, les gens qui font des choix de vie en fonction de leurs valeurs familiales, j'ai ça en haute estime. Pas à peu près. Et c'est exactement ce qu'a fait Kelly Clarkson, là, il y a de cela quelques jours à peine, le 31 août. Elle a décidé de tirer la plug sur son show de télé

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0: mieux du New Country pur et dur avec deux artistes bien en vue du moment. Jelly Roll fait la paire avec Shaboozy sur Amen à Viva.
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un savant mélange de hits contemporains, très actuels et de temps en temps une petite perle du passé. C'est un peu ça, dans le fond, la programmation de Viva. Ce qui est commun à toutes les chansons, c'est qu'elles vous rappellent quelque chose et qu'elles sont bonnes. Dans les prochains instants, un bel exemple de ça.

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qui nous remonte aux narines avec les bébés. Il est de plus en plus parmi les rumeurs aux côtés d'Adèle pour assurer le spectacle de la mi-temps du Super Bowl. Est-ce que ça va s'avérer? Je le sais bien pas. Voici Justin Bieber à Viva.

0: ferme par nos cousins, les Parisiens. Céline qui a mis le pied sur le vieux continent dans les dernières journées. Vous avez vu qu'ils sont prêts à l'applaudir. La voici, la grande diva qui fait notre fierté partout, Céline. Bonjour, pardon, merci à Viva.
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fera la paire avec un certain Luke Combs, un duo exclusif, un duo explosif, une chanson qui va s'appeler Finders Keepers, mais pour l'instant, on va l'écouter en solo, si vous permettez, l'unique Luke Combs, l'homme au verre de plastique rouge, avec cette

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pas une ride, cette chanson-là. Pourtant, c'est tiré du premier album de Daniel Bélanger. Évidemment, les insomniaques s'amusent et sèchent tes pleurs. Peut-être que vous avez besoin de vous recrinquer un peu pendant que vous préparez le lunch de vos tout-petits qui retournent à l'école demain après un long week-end. C'est pour ça que Lost Frequencies est là. Le voici avec Are You With Me, à Viva. 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

0: rire de Québec, c'était roasté d'autres humoristes. Savez-vous quoi? Même là, il y a du talent, le petit Moses. On va l'écouter en musique. C'est avec ça qu'on l'a connu. Ça s'appelle « Que sera ma vie ». Vous êtes sur les ondes de Viva le week-end. Il nous reste une grosse heure et quelques minutes à passer ensemble. On va les savourer pleinement.
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Tenos a célébré cette semaine, en fait vendredi dernier, son 45e anniversaire de naissance. Faut dire qu'elle a les moyens de se payer quelques bonnes crèmes. Mais ça lui enlève rien. Elle est toujours aussi bonne, belle et dominante. Et pour l'occasion,

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et ça aura expliqué le succès de ces deux chansons-là qui ont dominé les palmarès pendant une bonne portion de l'été. Dans quelques instants, on va reculer en 1998. M'adresse à mon gars. Dans ce temps-là, papa, là, il avait 16-17 ans.

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Dès demain matin, 6h, on revient à la normale. Hein? Fini les folies, fini le long week-end de la fête du travail. On sera là, on part ça de même, notamment avec une entrevue à faire avec William Morin-Roy de Santé Québec Chaudière-Appalaches, avec Lynn Gosselin de la maison Les Couleurs du Vent, et avec Martin Bernard, qui est l'entraîneur en chef des Filons Hockey D1, avec qui on va parler du début de la prochaine saison 2026-2027. Donc soyez-y à Viva 105.5. J'ai

ce jeudi 10 septembre, il y a le Club Rotary de Thetford qui présente la troisième édition de l'activité qui s'appelle Mini-Golf dans le noir, au Mini-Golf de Disraeli. C'est vraiment très, très cool comme idée. D'ailleurs, vous allez suivre la page Facebook Club Rotary de Thetford Mines pour avoir tous les détails. Invitation vive à 105.5.

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